pas dire. C'est ainsi. Ce n'est ni ceci ni cela. C'est lumière. C'est clarté. C'est une flamme. C'est une mèche éteinte. Ce sont des yeux clos. C'est toute obscurité. C'est innommé. C'est avant le silence. C'est 1 plus 1 égale 3. C'est un indéfini. C'est un visage nouveau. C'est sans commencement ni fin. C'est sans fin. C'est un lieu sans bruit. Pas un pas. Pas même le bruit d'un battement de cils. C'est un lieu qui s'écoule. C'est une phrase. C'est un sujet et un verbe qui disent « La vie s'écoule ». Ce n'est ni cool ni pas cool. C'est indéfini. C'est comme ça. Mais c'est une question. C'est une question. Qui connaît sa maison? Mais c'est aussi une demande. Qu'il sorte, celui qui connaît sa maison. Qu'il sorte et qu'il nous dise quelle est

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Te souviens-tu des dunes? Te souviens-tu des dunes de Namibie? Te souviens-tu des dunes de Namibie et du roulis du sable sur leurs flancs? De la mélodie de leurs flancs? De l'aine des dunes de Namibie, d'où s'écoulent des grains de sable, égrenés un à un, roulant sur eux-mêmes. Précipités dans la chute de reins vertigineuse de la dune, ils brûlent d'impatience de rouler sur le sol, loin de leur point d'origine. Un endroit d'où ils ne verraient plus, d'où ils ne verraient rien, car leurs yeux ont tout vu et leur rétine a brûlé. Ils chantent leurs complaintes dans un ruissellement tantôt féerique, tantôt maléfique, dune mugissante. C'est la complainte du grain de sable rôti au soleil dans le désert du Namib qui roule, qui tombe, qui chute. Ce sont les pleurs sans larmes des grains de sable, témoins des morts millénaires, témoins des corps décharnés, de la soif, de l'oubli des autres continents. Ce sont pour les corps pris au piège allemand que les grains de sable égrenés par le vent hurlent leur douleur. C'est le blues de Big Mama, dont les côtes pleurent ses enfants morts. Le désert du Namib n'a pas suffisamment protégé. Pour la première fois, ordre est donné de n'épargner personne. Hommes, femmes et enfants. À l'intérieur des frontières allemandes, chaque herero, avec ou sans fusil, avec ou sans bétail, sera fusillé. Je n'accepterai plus ni les femmes ni les enfants. Je les refoulerai vers leur peuple ou ferai tirer sur eux. Telle est la parole que j'adresse au peuple herero. Le grand général du puissant Kaiser, von Trotha. Sous ce soleil radieux, dans ce paysage lunaire, désertique, tellement beau que les larmes me viennent, des hommes sont morts. Des hommes sont morts. Seul le minéral se souvient. Le grain de sable qui cherche à fuir sa réalité, ses yeux, ses sens. Il se souvient et se sauve. Il chante. Et quand tu viens, touriste des vallées Crazy Dune, batifoler sur les flancs rouges de Big Mama, surfer sur sa croupe rebondie, n'oublie pas le chant du grain de sable. N'oublie pas ce cri muet de l'abandon, de la tristesse et de l'oubli. Ce chant du siècle dernier qui résonne encore aujourd'hui.

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Bonjour à toutes et à tous, samedi 10h, vous êtes à l'écoute du 105.4 à Bruxelles ou du www.radiopanique.org. Vous êtes donc à l'écoute de Soul Driver, l'émission dédiée à la black music sous toutes ses coutures. Une émission qui ce matin a débuté avec Terry Callier. Pour cette matinée, ce sera une sélection à base de soul, de jazz, de reggae, de hip-hop. Et on se retrouve dans une petite heure pour la playlist.

Voilà, bientôt 11h et la fin de ce Soul Driver Radio Show pendant lequel nous nous sommes écoutés Romy Whites, Lonnie Smith, The Meditations, Cornell Campbell, Joey Anderson, Dr. Dre, Buster Flex, G. Dilla, Jurassic 5, Olive Jones et à l'instant Jack McDuff. On se retrouve la semaine prochaine. Même jour, samedi, même heure, 10h et même endroit, le 105.4 à Bruxelles ou le www.radiopanique.org. D'ici là, bon week-end à toutes et à tous et comme d'habitude avant le jingle, un dernier morceau.

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0: Welcome, welcome, bienvenue à toutes, bienvenue à tous, bienvenue dans Radiographie, oncle Kincho Mike. Enfin, on a un grand plaisir pour moi d'être là, branché sur le 105.4 FM Radio Panique, et ça se passe dans Radiographie. Tempête sur le fleuve Sékou Sandolo, quand l'actualité quinoise fait trembler Bruxelles. Quand l'actualité quinoise fait trembler Bruxelles, ça se passe dans Radiographie, avec notre traditionnel survol de l'axe Kinshasa-Bruxelles entre la ferveur de réseaux sociaux quinois, le bruit de balles à la frontière fluviale et les rebondissements judiciaires ici à Bruxelles. Ça se passe donc dans Radiographie et c'est dans peu du temps. Je ne suis pas seul dans ces studios, en fait, pour cette émission, je ne suis pas seul. Je suis avec papa Jerry Landou qui est là avec moi. Bonjour papa Jerry Landou, en tout cas qui est en duplex, en ligne.
1: Bonjour oncle Kinch. Et je dis aussi bonjour à tous les auditeurs des radiographies sur Radio Panique.
0: Comment va papa Jerry Landou quand même la semaine passée, vous nous avez manqué, hein?
1: Oh, je vais très bien. Ok, Kinch, la semaine passée, c'était parce que j'avais d'autres obligations familiales. Donc, aujourd'hui, je suis avec vous.
0: Aujourd'hui, tu es là avec nous. Tu nous apportes quoi dans tes valises?
1: Ah, ok, Kinch, aujourd'hui, le sujet, c'est le malaise vagal. Donc, c'est un malaise qui intervient parfois si on a été longtemps debout quelque part ou si on est dans un milieu un peu clos ou dans un avion, donc c'est un malaise vagal c'est le malaise vagal dont je vais parler aujourd'hui.
0: Voilà, donc ça va être dans notre rubrique du secouriste, hein, notre rubrique du secouriste avec ces malaises que nous allons découvrir ou revivre, peut-être nous l'avons déjà connu, voilà, c'est à découvrir dans cette émission. Sinon, Bruxelles s'éveille, Kinshasa bouillonne et cherche sa voix. Bonjour à toutes, bonjour à tous et bienvenue dans cette émission, bienvenue sur les ondes de Radio Panique pour ces nouveaux numéros de Radiographie, 60 minutes pour décrypter sans langue de bois les secousses qui font vibrer l'axe belgo-congolais. Et cette semaine, le thermomètre est monté d'un cran. Aujourd'hui, dans Radiographie, nous prenons le temps de poser les choses. Nous l'avons tous suivi, l'actualité de la semaine a été intense, parfois vibrante, mais notre rôle aujourd'hui est d'essayer de comprendre, de jeter les ponts et de chercher la nuance là où les esprits se sont échauffés. Alors au programme aujourd'hui, nous parlerons de l'arrestation de l'influenceuse Denise Dissochoy ou Denise Mukendi si vous voulez bien, et la volonté du gouvernement du CESAC de réguler l'espace numérique. Comment concilier les respects? Nous posons cette question, comment réconcilier les respects nécessaire des institutions, puisque voilà, les institutions méritent respect, et la liberté de l'expression, si chère à notre époque. Comment faire la balance entre les deux? Nous tournerons ensuite notre regard vers le fleuve Congo. C'est un sujet que j'avais commencé la semaine passée, donc si nous avons un peu de temps, nous allons y revenir, où nous nagerons sur les eaux troubles de ces fleuves gigantesques. Ici, l'accrochage à Yumbi, entre Yumbi et Makotimpoko, nous rappelle la fragilité de nos frontières, comme je l'avais dit la fois passée, mais aussi en lumière la force de la diplomatie qui a su rapidement ramener les dialogues entre Kinshasa et Brazzaville. Enfin, zoom sur Bruxelles, nous allons revenir ici sur place, à quelques mètres de nos studios, où l'affaire Semlex, je ne sais pas si vous avez suivi ça cette semaine, l'affaire Semlex qui avance très bien, très très bien devant la justice. Ces géants belges de passeport est renvoyé, pour votre information, est renvoyé devant le tribunal correctionnel pour corruption internationale en RDC. Ici, c'est l'occasion pour nous de réfléchir ensemble à la transparence et à l'éthique dans les relations économiques futures. Voilà. Aussi, dans cette émission, nous voulons rendre hommage à Papa Géry. Tu as été le premier à m'envoyer cet élément par rapport au décès d'un grand artiste congolais. Et lui, donc, c'est le frère, puisque voilà, il est devenu serviteur de Dieu entre-temps, avant sa mort. Le frère Carlito, Lassa Carlito, qu'on connaissait très bien, un très bon chanteur dans hockey jazz, dans Shockstar, et puis plus tard, sa carrière solo étant chrétien. Voilà, Papa Géry, tu as connu Carlito?
1: Oui, en fait, j'ai très bien connu Carlito. En fait, Carlito, c'est un des musiciens, si vous voulez, un des rares musiciens qui est passé de la musique, comme on dit, la musique mondaine à la musique chrétienne. Donc, c'est quelqu'un qui a quand même réussi ces deux passages-là. C'est vraiment avec une grande tristesse qu'on a appris son décès. Et il est décédé aux États-Unis cette semaine. Je crois que c'était dimanche. Hein. Donc, c'est vraiment avec une grande tristesse que tous les mélomanes et même tous les chrétiens ont appris cette nouvelle.
0: C'était vraiment un choc, hein. Un choc, c'était une surprise, puisqu'on l'a vu, même, je crois, quelques jours, ou même la veille de sa mort, il était en prédication dans cette église invitée et tout ça, et il semblerait qu'il est décédé dans son sommeil, selon les témoignages que j'ai su récolter par-ci par-là.
1: Oui, effectivement, c'est ce que j'ai aussi appris. Bon, on peut parler d'une belle mort, comme on dit. C'est la mort, hein. Ça reste la mort, même si c'est une mort paisible, mais il y a une personne qui part, une personne qui disparaît, une grande vedette qui disparaît comme ça. Ça fait quand même toujours mal au cœur.
0: Alors, nous allons écouter Carlito dans cette émission, j'aime bien le faire, comme nous aimons bien le faire. Question de se remémorer quelques moments de nos vies,

Françoise Zamenga, place nous sur Bozali, installez-vous tranquillement, nous allons commencer doucement cette émission. J'ai pas oublié aussi papa Mabiala, papa Mabiala, na moni nzembo wana ya Shockstar oyo oyo ba dédié yo na Shockstar en tout cas, Carlito qui a participé je suppose, na nzembo wana les lotos ça peut honneur na Carlito, installez-vous tranquillement. Je vais vous proposer un mix spécial aujourd'hui voilà pour la mémoire de notre aîné Carlito Lassa Carlito.

Voilà, donc avec ces mixtapes, c'était juste pour faire honneur, rendre hommage à Carlito qui est décédé cette semaine. Le monde de la musique congolaise et de la foi chrétienne pleure la disparition de Carlito Lassandombassi, communément appelé Frère Carlito, décédé le 31 août 2026 aux États-Unis à l'âge de 65 ans. Devenu chantre de l'Éternel après avoir marqué l'âge d'or de la rumba congolaise, notamment au sein du tout-puissant hockey jazz de Franco Luambo Makiadi, l'évangéliste pasteur laisse derrière lui une œuvre musicale et spirituelle immense. Voici une proposition de test ici en collaboration avec Mayaoula, qui est aussi décédé, qui était un grand musicien, un grand guitariste, un grand compositeur et grand ancien footballeur de Kinshasa. Et dans les années 90, il a collaboré avec Carlito pour ses titres, ces deux titres que je venais de jouer ici en mixtape. Voilà, un chef-d'œuvre que Mayaoula a laissé avec l'empreinte de la voix dorée de Carlito, une voix qui impressionne. Et d'ailleurs, le premier œuvre, en tout cas le grand œuvre qui a vraiment fait exploser le succès de Carlito a été dans le tout puissant hockey jazz, notamment avec Maya de Cimaro, qui a été longtemps collaborateur de Franco dans cet orchestre. Mais avant ça, Carlito, déjà dans les années, je pense 83, si je me trompe pas, il avait fait c'était pas une chanson de hockey jazz, mais plutôt ce qu'on appelait à l'époque Nzonzinga, qu'il a fait avec Papa Noël à l'IAD, au studio IAD de Brazzaville, et qui était quand même un chef-d'œuvre aussi. Et ça, cette chanson, j'ai pas retrouvé ici avec moi, mais je me souviens bien de cette chanson qui a vraiment révélé Carlito au grand public. Et mais c'est surtout avec la chanson Maya, je crois vers 84 qui a fait exploser son succès. Je propose ici d'écouter un bout de Maya quand même, ça a été un bon moment.

Voilà, voilà. Serviteur bon et fidèle, entre dans la joie de ton maître. Nous rendons grâce à Dieu pour sa vie, voilà, son talent exceptionnel, son humilité et son ministère qui ont fortifié la foi de millions de personnes à travers le monde. Toutes nos pensées et nos prières accompagnent sa famille biologique, ses proches, ainsi que toute la communauté chrétienne et musicale en cette période de deuil. Repose en paix, serviteur de Dieu. Ton parcours reste un modèle et ta voix continuera de résonner au ciel comme elle a brillé sur terre.

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2: Wallou wallou, voilà, Papa Jerry Lando, nous sommes de retour ici dans cette émission avec notre sujet du jour, hein, nos sujets du jour. Voilà, donc la partie Carlito, beaucoup d'émotions, beaucoup de peine, hein. Je sais pas comment tu, pour boucler cette partie, comment tu réagis.
3: Ah, c'est vraiment avec beaucoup de peine, comme tu viens de le dire, j'allais quand même ajouter que Carlito, avant d'adhérer à l'orchestre Ok Jazz, il a été dans l'orchestre Oka avec Malaj et consorts.
2: Ah oui, oui, oui. Qui faisait un peu comme Zaïko, là.
3: Oui.
2: Et c'était quelles années, ça?
3: Je crois dans les années 78-79.
2: Ah, 78-79. Voilà, pour boucler cette partie, un artiste de talent est parti, voilà, comme très humble, très ouvert aussi, et ça fait mal de le voir partir comme ça à 65 ans. C'est encore jeune, hein, 65 ans.
3: Ah oui.
2: Voilà, je te propose déjà de partir d'attaquer la partie déjà Denise de Chouchoua, et je vous propose d'écouter quelque chose. On va juste écouter et puis nous allons discuter après. Tu es d'accord, Papa Gérard?
3: Papa Géry.
2: Je suis les fantômes.
3: Oui, l'énigmatique Gérard Carvasson. Oh là là là là. Il faut aussi savoir. Il faut aussi dire, comme j'allais dire là, il faut aussi savoir que Gérard Canabassar est de retour, donc la semaine prochaine, je crois qu'il sera avec nous. Ben, l'énigmatique Gérard Canabassar.
2: Voilà. Ok, écoutons ceci.
4: Disons, c'est quelqu'un qui a un grand cœur, qui aime la démocratie. Le jour où il va agir, vous allez dire qu'il est dictateur. Parce que n'oubliez jamais l'identité de Félix-Antoine Tshisekedi Tshilombo. Il est Kassayan, il est de Mbujimayi, de Kabeya Kamwanga, il est Mkwantombolozwa de Lumbu. C'est un guerrier né.
5: Félix, tu es allé très loin, tu n'es pas allé très loin, lobby. 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
2: Et voilà, on a commencé avec Kinshasa, où l'espace numérique traverse une crise de croissance. L'influenceuse congolaise, autrefois fervente soutien du pouvoir avant de basculer dans l'opposition virulente, a été arrêtée en Tanzanie, puis estradée vers Kinshasa. En cause des injures répétées sur les réseaux sociaux, visant notamment la première dame, le président, toute sa famille et tout ça. Et dans la foulée, le Conseil supérieur de l'audiovisuel et de la communication menace de couper l'accès à plus de 2000 comptes TikTok. Le gouvernement, via le ministère des droits de l'homme, via le ministre Guillaume Ngefa, invoque la protection de l'honneur des autorités. À Kinshasa, l'ambiance est lourde en ce moment. Le ministre Ngefa a était très clair. L'honneur des autorités doit être préservé à tout prix. Mais à Kinshasa, dans la communauté internaute et chez les défenseurs des droits humains, ça grince dedans. Les gens sont un peu à leur garde. On se demande si le fait d'avoir telle décision, si le pouvoir cherchait un prétexte pour museler la parole populaire devenue totalement incontrôlable sur les réseaux sociaux, entre autres sur TikTok et Facebook. Voilà, il est totalement vrai que la protection de la dignité humaine et le respect des autorités sont essentiels pour ne fût-ce que construire une cohésion sociale, construire un bon vivre ensemble. Cependant, ici, l'enjeu aujourd'hui est de trouver un juste milieu. Alors, comment encadrer pour protéger sans pour autant étouffer la créativité et la parole d'une jeunesse qui s'exprime en ligne? À mon avis, c'est un équilibre délicat que le régulateur et les citoyens doivent construire, doivent travailler ensemble pour arriver à trouver un certain équilibre. Toutefois, nous rappelons que le dialogue reste ouvert pour éviter les fractures numériques. Alors ici, Denise Dichocha est-elle un symbole? Mais la portée de cette censure potentielle inquiète la jeunesse quinoise. Est-ce que cette dame symbolise les injures en soi? Elle représente un peu les insulteurs publics qu'il faut absolument bannir. Alors l'émission pose la question, l'émission d'aujourd'hui, nous posons la question de savoir si la traque des insulteurs publics est-elle une priorité juridique ou une tentative de prendre ou de reprendre le contrôle de l'espace numérique quinois devenu indomptable. Papa Jerry Landou, est-ce que c'est... Allô, Papa Jerry?
3: Oui, alors,
2: Anglais, j'étais sûr. Ah, voilà, tu es là, parce que je croyais t'avoir perdu. Oui, je disais, l'émission d'aujourd'hui, nous posons cette question de savoir si la traque des insulteurs publics est-elle une priorité judiciaire ou doit-elle devenir une priorité judiciaire ou, peut-être considérée ou perçue comme une tentative de reprendre le contrôle d'un espace numérique qui est devenu incontrôlable.
3: Je crois en quelque sorte que c'est la deuxième hypothèse parce que beaucoup de Congolais commencent vraiment à utiliser les réseaux sociaux, surtout TikTok, hein, comme un instrument de propagation des insultes. Je dirais même il y a aussi des mamans comme ça. En principe respectueuses, mais qui font des randos, je ne sais pas si tu comprends ça.
2: Non, oui.
3: Qui se lancent des insultes du matin au soir. Il y a même des ressortissants des autres pays qui cherchent à apprendre le lingala parce qu'ils trouvent que les randos c'est très intéressant.
2: Ils trouvent
3: mais ils comprennent pas.
2: Ils trouvent qu'ils ratent quelque chose là. C'est ça en fait. Hein.
3: Ouais. Donc c'était manque pour eux, donc ils doivent se mettre à parler lingala, à apprendre lingala pour comprendre. Donc ça veut dire que il y a un certain libertinage dans les réseaux sociaux et malheureusement je ne sais pas si c'est seulement le l'arrivée des TikTok, mais aussi si tu regardes bien, il y a l'arrivée de je m'excuse de le dire, mais du pouvoir de Félix Tshisekedi. Si je peux me le permettre. Il y a des Dichocha d'un autre côté, mais il y a aussi les porte-paroles, je peux dire, des gens qui sont même aux entourages de Félix Tshisekedi, qui prolifèrent aussi, qui lancent aussi des insultes en Tshiluba, en Lingala. Sans vergogne, quoi. Je crois que s'il faut vraiment chercher à régulariser à réglementer le service, disons l'audiovisuel. En tout cas, il faut s'attaquer à tout le monde. Mais il faut reconnaître aussi d'un autre côté que tout ce qu'on a fait pour attraper Madame Mukindi du Chouchoua, c'est vraiment, je peux dire, extraordinaire. Seulement, ça dépasse même des entendements de nos simples citoyens.
2: Ben justement, par rapport à tout ça, il semblerait que ne pas été arrêtée, pas seulement parce que elle insulte. Il paraît qu'il y a autre chose au-delà de ça. Est-ce qu'il s'agit-il d'une affaire, finalement, d'une affaire d'État ou d'une immense stratégie politique?
3: Selon toi, qu'est-ce que tu penses? D'aucuns croient et pensent même que Madame Duchossois est un agent double.
2: Il y a cette hypothèse.
3: On l'a laissé aller dans le milieu du Rwanda, M23 AFC, mm-hmm. pour avoir les informations et pour sortir dignement, on l'a fait extirper de cette manière-là. Mais ce n'est qu'une hypothèse, on ne sait pas développer, on ne sait pas affirmer cela. Parce que s'il ne s'agissait que des insultes, bon, il y a tout le monde qui insulte, hein.
2: Ok, merci beaucoup papa Jerry Landou pour tes lumières. En tout cas, nous continuons cette émission toujours en musique avant de revenir sur l'affaire Yumbi ou carrément sur la partie sécuriste, hein, entre guillemets, comme ça c'est fait. Je vais vous proposer d'écouter Bolingo Yabomwana, Bolingo Yabomwana, de Ferkis Kiamangwana.

0: Voilà, vous êtes toujours à l'écoute de Radio Panique, 105.4 FM, Oncle Kinchou Mike. Enfin, c'est donc l'émission Radiographie. Je suis avec Papa Jerry Landou, notre secouriste qui passe directement sur la, déjà, c'est la page du secouriste. Il va nous parler de, d'un malaise, le malaise des vagales, une sorte de réaction inoffensive du système nerveux qui provoque une baisse soudaine de la tension. Voilà, Papa Jerry, à vous l'antenne.
1: Merci beaucoup, André Kitch. En fait, le malaise vagal, qu'on appelle aussi malaise vaso-vagal, ou parfois syncope vaso-vagal, est un phénomène assez fréquent. Il correspond à une réaction excessive momentanée du système nerveux autonome, c'est-à-dire la partie du système nerveux qui contrôle automatiquement des fonctions comme le rythme cardiaque, la tension artérielle ou la respiration. Imagine, oncle Kit, que ton organisme possède un système chargé de maintenir en permanence une pression sanguine suffisante pour que ton cerveau soit correctement disant et de l'oxygène. Lors d'un malaise vagal, ce système se dérègle brièvement. Donc, le nerf vague qui participe notamment au ralentissement du cœur est fortement stimulé. En même temps, les vaisseaux sanguins peuvent se dilater. Résultat, la tension artérielle chute, le cœur peut ralentir et pendant quelques secondes, le cerveau reçoit un peu moins de sang. C'est à ce moment-là qu'on ressent le fameux malaise. Donc, vous avez des vertiges, nausées, chaleur, vision qui se brouille. Et si la baisse de pression est suffisamment importante, la personne peut perdre connaissance pendant quelques secondes ou quelques minutes même. La bonne nouvelle est que dans la grande majorité des cas, un malaise vagal isolé est bénin et la récupération est rapide une fois la personne allongée. Le malaise vagal peut être déclenché par beaucoup de situations différentes. Le corps peut, par exemple, réagir à une émotion particulièrement forte, dans la peur, le stress, la douleur, ou la vue du sang. La chaleur est également un déclencheur classique. Lorsqu'on reste longtemps dans une pièce très chaude ou debout sans bouger, le sang a davantage tendance à s'accumuler dans les jambes. Le cerveau peut alors recevoir temporairement moins de sang. Le risque augmente également lorsqu'on est déshydraté, lorsqu'on n'a pas suffisamment mangé ou après un effort important ou lorsqu'on se relève brutalement. Je crois que ça a déjà arrivé. Certaines personnes peuvent également faire un malaise après une prise de sang ou simplement une injection ou une douleur soudaine. Il existe donc souvent une sorte d'enchaînement. Donc, déclencheur, fuite de tension et parfois du rythme cardiaque, diminution momentanée du débit sanguin vers le cerveau, puis on fait le malaise. Ce qui est intéressant, c'est que la perte de connaissance n'arrive généralement pas sans prévenir. Le corps envoie souvent plusieurs signaux quelques secondes ou quelques minutes auparavant. Donc, la personne peut ressentir une grande chaleur, commencer à transpirer, devenir pâle, avoir des nausées ou une sensation étrange dans le ventre. Elle peut aussi entendre des bourdonnements, avoir la tête légère ou sentir ses jambes devenir faibles. La vision est également très caractéristique. Elle peut devenir floue, sombre ou donner l'impression de voir en tunnel. Certaines personnes disent simplement « je sens que je vais tomber dans les pommes ». Si la personne s'évanouit, la perte de connaissance est habituellement courte. En position allongée, le sang revient plus facilement vers le cerveau et la personne reprend connaissance spontanément. Elle peut néanmoins rester fatiguée, faible, avoir toujours la nausée et être un peu confuse pendant quelques minutes. Alors, que faire lorsque le malaise commence? Le plus important est de ne pas essayer de rester debout. Dès que les premiers signes apparaissent, il vaut mieux s'allonger, idéalement sur le dos et surélever légèrement les jambes. Cela aide le sang à revenir vers le cœur et le cerveau. Si on ne peut pas s'allonger, on peut s'asseoir immédiatement et baisser la tête ou contracter fortement les muscles des jambes et des bras. Croiser les jambes en se les serrant, contracter les cuisses ou serrer les poings peut parfois aider à faire remonter momentanément la tension. Il faut également desserrer les vêtements trop serrés aller dans un endroit plus frais si nécessaire et boire progressivement une fois que l'on se sent mieux. Est-ce qu'on sait prévenir les malaises vagaux? Lorsqu'une personne sait qu'elle y est sujette, l'un des meilleurs moyens de prévention est d'apprendre à reconnaître les signaux d'alerte. Une bonne hydratation est importante, surtout lorsqu'il fait chaud. Éviter de rester debout, immobile pendant très longtemps peut également aider. Il vaut mieux bouger les jambes régulièrement et se lever progressivement lorsque l'on est resté pendant longtemps assis ou couché. Manger régulièrement peut aussi être utile, surtout chez quelqu'un qui remarque que les malaises apparaissent lorsqu'il reste longtemps sans manger. Pour un malaise vagal occasionnel, aucun médicament n'est généralement nécessaire. Le traitement repose surtout sur la prévention, donc l'hydratation, l'apprentissage des gestes à faire dès les premiers symptômes. Les médicaments sont parfois utilisés dans certaines formes sévères, mais ce n'est pas le traitement habituel. Donc, il ne faut surtout pas considérer automatiquement toute perte de connaissance comme un simple malaise. Une consultation est particulièrement importante lorsque le malaise apparaît beaucoup, pendant un effort, sans aucun signe annonciateur, avec des douleurs dans la poitrine, des palpitations importantes, un essoufflement. Après une blessure importante, ou lorsqu'il existe des antécédents cardiaques. Parce que là, ça peut être un problème carrément cardiaque. Une perte de connaissance prolongée ou une récupération normale justifie également une prise en charge urgente. En résumé, en réponse, le malaise vagal est un peu un bug temporaire du système qui contrôle la tension et les rythmes cardiaques. La pression chute, le cerveau reçoit momentanément moins de sang et le corps oblige en quelque sorte la personne à s'allonger. C'est spectaculaire et parfois très impressionnant, mais dans sa forme classique, c'est généralement sans gravité.
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0: Merci beaucoup, merci papa Jerry Lando pour ces points, cette page du secouriste, voilà. Donc, papa Jerry, j'avais quand même une petite question par rapport à ces malaises. Concrètement, au niveau de la communauté congolaise, est-ce qu'il y a un nom africanisé ou bien un nom, un petit nom courant de ce malaise? C'est caractérisé par, est-ce qu'il y a un terme qui caractérise ce malaise?
1: En tout cas, il n'y a pas de terme, mais je peux dire que les Africains, surtout les Congolais, parlent plutôt de Kizunguzungu. J'étais quelque part là, donc pas Kizunguzungu. Okay. Donc c'est un peu ça.
0: Tu vois, je sais pas si tu as compris bien ma question. Hein. C'est dans le même sens de, tu vois, quand on dit Kosikibota, tu vois, des choses comme ça. Il y a des termes.
1: Non. Hein. Non, Kosikibota, c'est plus dangereux, s'il vous plaît.
0: Ah, voilà,
1: c'est sévère, c'est plus
0: dangereux.
1: Ok. En fait, le malaise, comme
0: c'est juste le Kizunguzungu.
1: C'est un peu juste les Kizunguzungu là, mais quand ça devient trop fréquent et quand ça devient ça dure beaucoup plus longtemps, donc il faut quand même consulter parce que ça peut être un mal du cœur qui est caché derrière.
0: Kizunguzungu. Littéralement, le Kizunguzungu c'est de vertige. Hein.
1: De vertige. Donc, en tout cas, c'est beaucoup plus caractérisé par ça. Donc c'est comme ça qu'on sent beaucoup plus ça. Je veux dire. Physiquement.
0: Merci beaucoup, Papa Jerry.

0: L'attention n'est pas que virtuelle. Elle est aussi militaire. Elle se joue sur le fleuve Congo. Un grave accrochage armé a éclaté sur le fleuve Congo entre les forces navales de la RDC et de la République du Congo Brazzaville. Le bilan fait état de morts, dont un adolescent de 15 ans côté RDC et des militaires capturés puis relâchés après d'intenses tractations diplomatiques menées par Madame Thérèse Kayikwamba Wagner, qui la semaine passée j'avais diffusé carrément son interview, qui s'était déplacée à Brazzaville pour essayer de régler ces problèmes. Même si la diplomatie via Madame Thérèse a permis de calmer le jeu et de libérer les otages, Radiographie pose la question suivante. Pourquoi ces fleuves qui devraient être normalement, qui devraient lier les deux rives les plus proches du monde, devient-il si régulièrement un champ de bataille? Contrôle des zones de pêche, paranoïa sécuritaire ou démonstration des forces? Papa Géry, pourquoi ces fleuves deviennent un champ de bataille? Pourquoi des simples contrôles de pêche ou de surveillance militaire dégénèrent à des fusillades? L'équilibre entre Kinshasa et Brazzaville reste vraiment un exercice de haute voltige. Ça questionne beaucoup. Papa Géry Landou, est-ce que tu pourras tenter de répondre à ces questions? Pourquoi ces fleuves devaient lier les dérives le plus rapproché du monde, deviennent-ils si régulièrement un champ de bataille? À ton avis?
1: À mon avis, oncle Quintien, c'est particulièrement, si vous voulez, la lutte d'hégémonie entre deux peuples. Donc, quand deux peuples sont trop proches, il y a toujours de démonstrations de force de part et d'autre. Donc, chacun veut dominer l'autre, surtout que dans ce cas, c'est vraiment de deux pays qui sont reliés par deux peuples, deux mêmes peuples. Et il y a toujours des expressions là de force entre ces deux groupements.
0: Vraiment, merci.
1: Donc, quand vous avez parlé du fleuve, chacun veut beaucoup profiter plus du fleuve que l'autre. L'un trouve que l'autre veut prendre sa part. Donc, il y a toujours ça. Il y a toujours une dite de démonstration de force entre les deux peuples.
0: Vraiment.

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1: Voilà, c'est ce beau titre qui magnifie d'ailleurs. C'est les transports fluviaux, hein, ces grands fleuves, Massoua de Simaro, chanté par Samangwana. Donc voilà, pour dire que nous avons là un trésor commun à protéger et à bien gérer de part et d'autre. Voilà, papa Géry. Je pense que nous allons tout doucement aller vers la fin de cette émission. La partie réservée au Semlex, je pense que nous allons y revenir la semaine prochaine, puisque nous ne pouvons pas continuer là maintenant. Le temps nous est imparti, voilà, le temps nous fait vraiment défaut. Des TikTok aux rives du fleuve Congo jusqu'au coffre-fort des entreprises bruxelloises, et des bureaux flétrés de la justice bruxelloise, l'actualité de cette semaine nous rappelle une chose, le destin de Kinshasa et de Bruxelles reste intimement lié par son histoire, l'argent et la politique. Papa Géry, il est temps de dire au revoir à nos auditrices, auditeurs qui nous ont suivis. Je te laisse le micro.
2: Ok, merci beaucoup, Oncle Kid. Je dis au revoir à tous les auditeurs de Radio Panique, à Marco Batanga, César Mingato, Serge Koulouda, Frère Etan, Roger Gissoudi, tous les membres de Solbanon, Solidarité Bandale, tous les membres de Vilma, sans oublier Yamaki Makiadi et Gérard Canavassa, l'énigmatique.
1: Papa Mabiala, Papa Laurent Kiakola, Papa Loti, Lazare Mboulou, Laurent, la police. Voilà, je vous dis au revoir. Maman Françoise Zaminga, Maman Aimé, Gaël Faïk, Alicia, Samy, je vous dis au revoir. Désiré, Bosuku, Joska, en direct de Kinshasa qui nous écoute. Je vous dis au revoir, bien de bonnes choses à vous. Lince, Alain, Wabash, Mouchaba, qui nous écoute en direct de Lubumbashi. Bien de bonnes choses à vous. Un bon week-end. Le rendez-vous, c'est sur Radio Panique la semaine prochaine. Donc, c'est le samedi prochain. Toujours, nous allons continuer à jeter nos ponts entre Bruxelles et Kinshasa, faire les navettes aller-retour en chair et en os, pourquoi pas. Entre temps, je vous dis, voilà, profitez bien du temps, profitez bien du beau temps. C'est la rentrée scolaire déjà à Bruxelles. Il y avait quelques semaines. À Kinshasa, c'était cette semaine. Voilà, bien de bonnes choses à vous et bye bye.
2: Bye bye.
3: Bye bye.

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Bon arrivée la famille nombreuse, très heureux de vous savoir à l'écoute de votre programme Afrozik diffusé tous les premiers samedis du mois entre 21h30 et 23h30 sur Radio Panique 105.4 FM et en direct sur les www.radiopanique.org. Ce premier samedi du mois, Afrozik reçoit les Guignols 235 originaires du Tchad. Ils viendront nous parler de leur musique, de leur actualité, des titres qui font fureur sur les réseaux sociaux, notamment sur la plateforme TikTok. Notamment les titres comme Rumba for All Africa, Les Hommes au Gros Ventre ou encore Les Hommes Marines. Et bien, le groupe Les Guignols 235 seront de nôtre avec notamment Pasto Esprito qui nous parlera de ce groupe. Il parlera au nom de tout le groupe, au nom du groupe Les Guignols 235. Madame, Monsieur, vous faites bien d'écouter la radio. Merci d'être des nôtres.

Et là, en fond sonore, vous écoutez le titre « Peuple des rues » de la charmante chanteuse et auteure-compositrice, interprète franco-congolaise basée dans le sud de la France, China Iris. Un titre sorti le 26 décembre 2025. C'est une chanson engagée qui met en lumière la dure réalité des sans-abri et des personnes sans domicile fixe. Et dans ce single, l'artiste China Iris aborde plusieurs thèmes et messages, notamment le droit au logement, la lutte contre la précarité et la solidarité. À ce

Le titre, c'est Delo, sorti le 27 décembre 2025. Delo est un single du chanteur, auteur, compositeur et guitariste congolais Cheikh Chakitom. Un titre qui prolonge la riche fusion de musique traditionnelle et des rythmes modernes pop rumba, influence afrobeat et rock. Cheikh Chakitom est établi entre la République démocratique du Congo et la

Elle, c'est Karine Fotso, chanteuse, auteure, compositrice, interprète, guitariste et comédienne. Elle nous propose le titre Somo, extrait de son dernier album de 11 titres Ngwa, sorti le 8 mai 2020.

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L'album s'appelle Jeunesse africaine, composé de 11 titres de l'artiste franco-québécois, auteur-compositeur Alpha D. L'album Jeunesse africaine est un projet de reggae rock sorti en 2025, enregistré au Bénin avec le groupe de Fire Bros, qui marque un tournant dans la carrière de Alpha D. Alpha D qui nous propose là le titre Sourou, extrait de l'album Jeunesse africaine.

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5: Bonjour.
1: Bienvenue à la maison.
6: Oui. Merci vraiment aussi à toi, Emmanuel, et à la radio Panique et tout. Et à tous les auditeurs qui ont écouté, qui suivent de près la radio. Ben, merci à vous tous.
7: Je dirais que les conditions ont été faciles et surtout, il faut dire que voilà.

0: Merci d'être des nôtres sur Radio Panique. L'émission que vous écoutez est afrosique. Accueillons à présent l'invité de ce mois avec une communauté de plus de 1,2 million d'abonnés cumulés sur TikTok, Facebook et YouTube. Ils excellent autant dans l'humour web que dans la comédie musicale. Ils ont également repoussé les frontières de la création en intégrant la génération de musique assistée par l'intelligence artificielle depuis environ 8 mois. Madame, monsieur, prenons la direction du Tchad de retrouver les guignols 235. Les guignols 235, je le disais, sont à la maison. Bonsoir et surtout bienvenue sur Afrozik. Bienvenue à la maison.
1: Bonsoir à toute l'équipe. Nous vous disons merci pour cette opportunité de nous exprimer sur vos antennes. Merci.
0: Je rappelle que c'est Pasto Espirito qui parle là au nom de tout le groupe Les Guignols 235, c'est bien ça?
1: Oui, effectivement. Nous sommes un groupe de 3 personnes, malheureusement.
0: Oui.
1: Aujourd'hui, les 2 autres sont occupés, on ne pouvait pas être tous ensemble. Mais je représente le groupe.
0: Les Guignols 235 est né en 2023 d'une réunion d'esprit créatif passionné. Racontez-nous cette histoire qui a donné naissance aux Guignols 235.
1: Et à la base, nous sommes un collectif de créateurs de contenu sur TikTok. C'était au début de TikTok en 2021.
0: Ouais.
1: Et nous étions tous dans des quartiers différents et on s'était dit bah, pourquoi ne pas se mettre ensemble histoire de donner le meilleur de nous. Comme on le dit, ensemble on est meilleur.
0: Ouais.
1: Et c'est ainsi qu'elle est l'idée de se mettre ensemble et créer le groupe Les Guignols 235. Au départ, c'était sur TikTok. Après, oui. On s'est dit pourquoi ne pas aller vers d'autres réseaux sociaux tels que Facebook, parce que c'est pas tout le monde qui est sur TikTok. Il y a des personnes, surtout au théâtre, il y a des personnes âgées, des responsables qui au début pensent que TikTok c'est pour les enfants, TikTok c'est pour
0: les immatures. Voilà,
1: les immatures, la même merci. Et donc. On s'est dit bon, mais on va pas se focaliser sur TikTok. Il faut aller vers d'autres réseaux sociaux, à l'occurrence Facebook. C'est ainsi que voilà, nous avons également une page Facebook pour pouvoir publier nos contenus aussi.
0: Je dois m'excuser auprès des auditrices et auditeurs qui nous écoutent à l'instant de quelques imperfections au niveau de la qualité de cette interview, indépendant de notre très bonne volonté. Alors, je dois avouer que quand je vous ai contacté pour cette interview, je vous ai senti un peu réticent. Est-ce que vous ne vouliez pas participer à cette interview?
1: Pour être franc, j'étais un peu réticent.
0: Oui.
1: Parce qu'aujourd'hui, sur les réseaux sociaux, c'est vrai que chaque jour que Dieu fait, nous recevons en IB, en inbox, beaucoup de messages de gens. Ils nous contactent, qui nous félicitent. Il y en a qui nous demandent également de leur créer des sons. Et pour les réseaux sociaux, c'est un peu bizarre. Surtout que je ne vous connais pas.
0: Oui.
1: Alors, des fois, il y a des propositions bizarres, vous savez. Bon, mais quand cela le tient, il faut d'abord s'ouvrir à la personne, histoire de savoir de quoi il s'agit. Voilà pourquoi j'ai pris la peine de vous répondre. Et que voilà, ça donnait ce que nous sommes en train de voir maintenant. Si j'avais refusé de vous répondre, c'est que j'aurais loupé cette opportunité de m'exprimer.
0: Mais en tout cas, toute l'équipe d'Afrozik Saint-James qui est là, on vous dit merci d'avoir accepté cette invitation. Parlons de votre musique à présent. Vous dites que vous n'êtes pas des artistes au sens où vous chantez vous-même. Expliquez-nous un tout petit peu ça.
1: En fait, ce que ceux qui nous suivent, nos followers, nos fans doivent savoir, nous ne sommes pas des artistes chanteurs, des musiciens,
0: oui.
1: Comme on m'a dit. On essaie de le faire savoir parce que Beaucoup dans les commentaires nous disent « Ah, vous avez une belle voix, vous chantez bien. » Mais la vérité est là, il ne faut pas se mentir. Mm. Et beaucoup ne le savent pas. Mais bon, on essaie de le faire savoir que non, en commentaire. Quand, lorsqu'ils demandent c'est qui l'artiste, on est obligé de dire que c'est nous, mais c'est des musiques générées par l'intelligence artificielle. Les textes, nous les écrivons nous-mêmes. Mm. Mais l'aspect, la mélodie, tout ça, c'est l'intelligence artificielle qui nous facilite cette tâche. En soi, nous sommes des mélomanes, nous aimons bien la musique.
2: Oui.
1: Mais on n'est pas encore prêt à se lancer dans, dans la musique. Donc nous utilisons la musique comme un support, comme un canal pour véhiculer les messages. Et avec la musique, c'est plus facile.
0: Et vous nous proposez là le titre « Les hommes mariés ». On écoute ça et puis on revient derrière dire un mot.
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0: Est-ce que avec ce titre, vous défendez la femme ou alors vous dénoncez les hommes? Ou alors si vous voulez les hommes mariés?
1: Je dirais les deux.
0: Oui.
1: En même temps, nous dénonçons le comportement des hommes mariés que nous sommes et nous défendons également la cause de la femme.
0: Oui.
1: Parce qu'aujourd'hui, beaucoup d'hommes mariés se livrent à la vie de débauche et après, quand ça tourne au vinaigre, ils portent leurs gens beaucoup. Laissant ces dernières à leur merci.
0: Ouais.
1: Et c'était cet esprit qui nous a animés et ça nous a motivés, ça nous a également donné l'inspiration d'écrire le texte et de pouvoir faire générer en chanson pour conscientiser les hommes, pour encourager aussi les femmes. Nous savons tous que l'infidélité, c'est le propre de l'homme.
0: Oui.
1: Mais si tu ne veux pas connaître le pire, il y a plusieurs moyens d'éviter le pire. Il y a le préservatif, en tout cas, il y a plusieurs moyens.
0: Oui.
1: Mais si tu n'utilises d'utiliser le préservatif sous prétexte que toi, tu aimes le full contact, et puis après, si ça compte plus, tu vas aller où? Il faut assumer. Donc, nous interpellons les hommes mariés d'assumer les dégâts qu'ils causent.
0: Alors, le titre « Les hommes mariés », comme les autres titres d'ailleurs, comment vous les composez? Comment vous composez vos titres? Est-ce que c'est une inspiration ou alors vous observez juste votre entourage?
1: Nous avons les inspirations, nous avons plusieurs manières de récolter les idées. Des fois, on se repose sur les faits de société pour écrire les textes. Des fois, on se penche également sur les pages d'humour et de blagues sur Facebook surtout et même sur TikTok. Il y a des pages aussi de motivation. Donc, on fait le tour de ces pages. Et si jamais on tombe sur une publication intéressante, eh bien, on récupère cela et on vient composer. Et la personne qui m'a le plus inspiré, c'est Marc Keba, le père du vécu. Au Ivoirien, c'est lui qui a commencé d'abord avec le concept. Au départ, j'utilisais souvent ses chansons, ses musiques pour créer le contenu. Plus tard, je me suis dit, mais pourquoi ne pas être autonome? Souvent utiliser la musique créée par d'autres personnes. Et surtout sur Facebook, ça n'a pas été facile parce que déjà quand la musique est mise en ligne, le droit d'auteur s'applique automatiquement. Et Facebook, c'est pas comme TikTok où tu peux publier et le discover de l'artiste prend place automatiquement, mais ça n'empiète pas sur le contenu. Alors que sur Facebook, dès l'instant que tu publies, la musique est mise en solide. Raison pour laquelle on s'était dit, bon, il faut que nous-mêmes, il faut qu'on se mette au travail, qu'on crée nous-mêmes nos propres chansons.
0: Oui. Le second titre que vous nous proposez est Les hommes au gros ventre. On écoute ça et puis on revient derrière.

0: Les Guignols 235 sont nos invités. Si vous nous rejoignez à l'instant, le titre « Les hommes au gros ventre ». On pourrait croire que vous stigmatisez les hommes au gros ventre, les Guignols 235.
1: Alors, tout d'abord, on les présente nos excuses.
0: Oui.
1: Mais ce n'est pas vraiment une balle perdue intentionnelle.
0: Oui.
1: Mais c'était juste pour rigoler. En fait, l'inspiration vient d'une page gérée par un compatriote tchadien résident en France.
0: Oui.
1: Et ils ont une ligne éditoriale très très comique. Et à chaque heure qui passe, des posts à caractère comique, amusant et tout. Donc, si tu passes par les pages, tu ne vas pas t'ennuyer. Alors, à chaque fois, quand on est à la recherche des idées,
0: oui,
1: ou des inspirations, on y fait un tour là-bas.
0: Mm-hmm.
1: C'est ainsi que nous sommes tombés sur ce poste-là. La question était posée aux femmes.
0: Oui.
1: Pourquoi de nos jours, les femmes aiment de moins en moins les hommes gros ventre?
0: Mm-hmm.
1: Alors on s'est dit, mais tiens, voici une idée qui peut faire rire les gens.
0: Oui.
1: Et généralement, quand on compte ça, nous prenons d'abord le poste en question et puis après, on se penche sur les commentaires. On sélectionne les meilleurs commentaires.
0: Mm-hmm.
1: Alors, on a sélectionné les meilleurs commentaires et on vient s'asseoir pour composer.
0: Oui.
1: Maintenant, malheureusement, nous, on ne respecte pas vraiment le carnaval de l'écriture musicale. On le fait de notre manière. On crée une intro. Après, directement, on tombe sur le refrain. Le refrain, c'est le poste en question. Et après, en termes de couplet, ce sont les commentaires des gens. Et puis après, on vient intercaler avec, comment on appelle ça, les couplets. Et après, vers la fin, c'est la chute. C'est comme ça que nous faisons dans la plupart des temps. Donc, on est allé là-bas, on a ramassé nous avons ramassé les meilleurs, sélectionné les meilleurs commentaires qui font vraiment rire. Et voilà. C'est comme ça que voilà le son, la musique, les hommes gros ventre est tenu.
0: Ouais. Nous savons que la connexion internet n'est pas du tout évidente dans la plupart des pays africains. Comment vous faites? Parce que il faut automatiquement générer vos textes par l'IA. Comment ça se passe? Ça doit susciter un budget quand même.
1: Effectivement, malheureusement que nous sommes encore au Tchad. Le prix de la connexion, ça vaut à la peau des fesses. Il faut le faire. Un giga de connexion, ça fait exactement la valeur d'un dollar.
0: Ouais.
1: Pour avoir un giga de connexion ici, c'est dans les 550 francs CFA.
0: C'est énorme.
1: Tout ce que nous faisons sur les réseaux demande forcément, obligatoirement, la connexion. Et nous, personnellement, dans la semaine comme ça, on peut consommer plus de 20 gigas par semaine. Et pour avoir 30 gigas, il y a des forfaits qui nous permettent d'avoir 30 gigas à 11 500. Et il faut nécessairement avoir un petit moyen ou bien une petite activité régénératrice de fonds. Pour pouvoir gérer ses activités réseau social. Je vous remercie dans le groupe. Je suis le plus âgé des autres.
0: Mais vous êtes graphiste marketing communication.
1: Hein? Oui, et donc je travaille chez Orca.
0: Oui, sans publicité.
1: Oui. Désolé. Donc, et donc avec voilà, ce que je gagne, je mets de côté une partie pour mes activités sur les réseaux.
0: Vous écrivez vos textes musicaux et vous le faites générer par l'intelligence artificielle. Est-ce qu'il y a eu une formation pour l'utilisation de cette IA? Et comment vous voyez cet outil, je voulais dire?
1: Nous n'avons pas reçu des informations, une formation en tant que telle. On t'auto-forme.
0: Oui.
1: Et je suis quelqu'un de très curieux et j'aime bien la chose technologique. Et donc, ce qui m'a même poussé à adopter ce concept, je l'avais dit à CEO,
0: oui,
1: je n'aime pas la dépendance.
0: Oui.
1: Et on s'était dit, bon, en nous également, nous pouvons bien le faire. Pourquoi attendre que les autres fassent et puis on vient utiliser? Donc, sachant déjà l'application qui génère le son, on s'est jeté, on est allé, on a téléchargé l'application. Maintenant, avec la patience, il faut savoir comment utiliser, voilà, et quels sont les prompts à insérer, autant pour moi. Et avec le temps, j'ai commencé à comprendre comment les autres font. Et au final, je le fais mieux maintenant qu'avant. Non, je dirais qu'aujourd'hui, beaucoup pensent que l'IA ou bien les intelligences artificielles sont créées pour remplacer les humains.
0: Oui.
1: Mais personnellement, je ne pense pas que c'est le cas. Ce sont les humains qui ont créé l'intelligence artificielle. Pour même utiliser l'intelligence artificielle, il faut avoir le mindset, il faut être un petit peu intelligent pour pouvoir l'utiliser. Des fois, nous rencontrons des commentaires qui choquent.
0: Oui.
1: Non, avec vos musiques générées par l'IA, vous prenez la tête, vous pensez que vous êtes des artistes, qu'on sort. Des fois, on répond sagement que aujourd'hui, l'IA est partout. Ce n'est pas seulement dans la musique.
0: Oui.
1: Dans tout domaine, l'IA intervient. Alors, il faut accepter le changement. Parce qu'il y a beaucoup de personnes qui ont du mal à s'adapter au nouveau changement. Donc, que ce soit dans la musique, il y a même les grands artistes, même Maître Gims, a fait un single avec l'intelligence artificielle.
0: Oui.
1: Donc, pourquoi pas. Et la plupart du temps, ce sont des musiciens, des artistes, chanteurs, musiciens qui le disent. Alors, autant se dépêcher et savoir comment l'utiliser pour se bonifier que de s'acharner sur nous qui utilisons juste pour faire passer des messages. Donc, aujourd'hui, il faut savoir comment utiliser les outils IA à bon escient.
0: Voilà, si vous prenez l'écoute à l'instant, vous écoutez Afrozik, diffusé tous les premiers samedis du mois entre 21h30 et 23h30. Les Guignols 235 du Tchad sont nos invités et représentés là par Pasto Espritos. Vous nous proposez le titre Rumba for All Africa, ou si vous voulez Rumba pour tous les pays africains, on écoute plutôt.

0: Très beau titre, Rumba for All Africa aussi. Vous voulez Rumba pour tous les pays africains. Pourquoi avoir choisi de faire un titre en même temps en anglais et en français?
1: Déjà, il faut dire que l'honnêteté intellectuelle oblige. Ça ne vient pas vraiment des guignols de 135. C'était une abonnée du Congo à Braza.
0: Oui.
1: Qui voulait que je lui crée un son. Et il y a beaucoup de personnes qui, même en commentaire, faites-moi un son, faites-moi un son, comme si c'était facile. Alors, elle m'a relancé plusieurs fois, elle dit ok, tiens.
0: Oui.
1: Bon, pour. Au départ, c'était juste pour me débarrasser d'elle parce qu'elle est revenue plusieurs fois. Donc, je lui ai dit écoute, si tu as contexte, tu m'envoies. Et je vais voir ce que tu peux faire avec. Et là, elle, elle m'a envoyé un fichier à JPEG. Alors, moi, je voudrais un truc déjà prêt que je peux simplement prendre et voilà, passer à autre chose. Et elle m'a envoyé un fichier image. Alors, je me suis dit, bon, en tout cas, c'est pas grave, j'ai repris, j'ai ressaisi. Il y a des zones d'ombre où j'ai essayé d'arranger. Le texte était déjà bien structuré. Et donc, tout ce que tu devrais faire, c'est ressaisir et après, les zones d'ombre modifier un petit peu. Donc, j'ai modifié. Maintenant, le rythme et tout ça, c'était pas facile parce que, en tout cas, je n'étais pas encore trop doué dans. Je n'utilisais pas encore trop l'application. Et donc, il a fallu de gymnastique. J'ai fait des recherches sur l'application. L'application te donne déjà cette facilité d'aller vers d'autres créateurs. Parce qu'il y a des créateurs qui, après avoir mêlé leur musique, ils mettent directement en ligne. Donc, tu peux aller là-bas voir comment ils ont composé la musique. Donc, c'est de là que voilà, j'ai tombé sur. Un créateur de contenu. Alors je suis allé là-bas, j'ai pris la description, les styles, j'ai combiné plusieurs styles à la fois. Donc il propose deux musiques. Maintenant à toi de choisir. Donc j'ai lui envoyé les deux propositions. Je suis resté, mais après je suis tombé amoureux de la seconde version. Sachant bien qu'elle, elle ne va pas utiliser. Peut-être elle va écouter juste pour. Voilà. Et je dis, maman, dans ce cas, pourquoi ne pas utiliser moi-même?
0: Oui.
1: C'est ainsi que voilà, j'ai lancé le challenge en français, Facebook, TikTok. Les gens commençaient à s'y intéresser. Et il y a quelqu'un qui m'a demandé en commentaire pourquoi ne pas. Répondre à cette version-là en anglais. Bon, c'est vrai que je ne suis pas très, très, très doué en anglais.
0: Oui.
1: J'ai un niveau un peu intermédiaire. Je peux lire, comprendre et un peu parler. Alors, j'ai pris le texte, j'ai demandé à ChatGPT de me traduire. ChatGPT a traduit et voilà, j'ai repris en anglais. Apparemment, c'est la version. Anglaise que les gens aiment plus que la version.
0: Tout à fait. Et si je comprends bien, la première version, c'est celle en français et non en anglais.
1: Non, c'est celle en français. Et celle en français, ma communauté francophone ne sait pas, peut-être parce qu'après la version en anglais a pris le dessus, que voilà. La version en français est tombée dans les oubliettes,
0: oui,
1: mais à la base, c'est la
0: Puisque moi, je dois vous faire une confidence. Au départ, je n'appréciais pas trop la version française, puisque j'écoutais beaucoup plus la version anglaise qui était largement diffusée sur TikTok et où il y avait beaucoup de challenges. Mais j'ai pris le temps d'écouter la version française et je peux vous avouer qu'elle est même plus dansante peut-être que la version anglaise.
1: Ouais, merci. Donc, après ça... J'ai compris plus tard que beaucoup nous demandent où est-ce qu'on peut la voir. Et là, on te dit, bon, mais là, pourquoi ne pas mettre sur les en ligne, sur les plateformes de streaming. On est obligé de prendre un abonnement annuel pour pouvoir mettre tous nous sont générés par l'intelligence artificielle en ligne pour permettre à ceux qui nous suivent d'avoir, d'y avoir accès.
0: Mais en tout cas, le morceau est très dansant, ça c'est sûr, c'est très dansant. Et un morceau qui a été largement diffusé sur le réseau social TikTok, puisque c'est là où moi je vous découvre les Guignols 235. Nous allons sortir de cette interview. Quels sont les projets pour les prochains jours pour les Guignols 235?
1: Nous avons des projets, les projets il y en a. Et si Dieu nous fait vivre et qu'il nous donne le moyen. Nous, c'est à travers les réseaux sociaux, la communauté qu'on a, c'est mieux sensibiliser à notre communauté, notre entourage. Pourquoi n'est pas aussi formé d'autres jeunes comme nous dans la même chose, orienter les jeunes et voilà. C'est des projets à court terme que nous avons.
0: Ouais. Peut-être avant de continuer avec les questions, moi j'ai une phrase qui m'intrigue dans l'un de vos titres ou bien deux de vos titres. À quoi renvoie l'expression hein? Lembe, lembe. C'est vrai que ça, le refrain est plutôt bien. Lembe, lembe.
1: Quelqu'un m'a dit, je ne suis pas congolais, mais quelqu'un m'a dit. En fait, c'était le diminutif de malembe, malembe.
0: Ah, ok. Là, on comprend mieux. On comprend mieux. Si on a besoin de vous, les Guignols 235, comment on fait pour vous avoir?
1: Nos contacts sont sur nos pages respectives Facebook ou nous écrire ou laisser un message en inbox, on répond.
0: Un dernier mot pour les auditrices et auditeurs qui nous écoutent.
1: Nous tenons à les remercier pour la force qui ne cesse de nous donner leur encouragement. En fait, on n'a pas forcément besoin de l'argent, même si bon, au fond, il faut. Mais déjà, bien que les encouragements, la force, ça nous motive et ça nous donne envie encore de donner le meilleur de nous. Nous leur demandons de ne pas s'arrêter et de continuer, même si nous trébuchons parfois, ils peuvent nous remettre sur le droit chemin. Nous restons ouverts pour tout critique, tout genre de critique et propositions pour aller de l'avant.
0: Je rappelle qu'il n'y a pas que Rumba for l'Africa, les hommes au gros ventre, les hommes mariés. Vous avez bien d'autres titres comme vous rendez également hommage à votre pays qui est le Tchad.
1: Oui, on a voulu par là rendre hommage en passant à notre pays, le Tchad, parce que c'est vrai, beaucoup se posent la question, nous sommes originaires de quel pays? Et voilà, nous ne voulons pas tout de suite, puisque nous sommes Tchad, mais à travers cette musique, nous voudrions qu'ils sachent que voilà, nous sommes les fils de Toumaï.
0: Bien évidemment, et certains peuvent croire que le Tchad ne regorge pas de grands noms ou alors de grandes voix de la chanson tchadienne. Moi, j'ai en l'esprit là le grand Gazonga que j'ai en l'esprit.
1: Il y a aussi, je sais pas, il y a un single qui est devenu viral surtout sur Facebook. Nous avons, je ne sais pas, à l'heure actuelle, nous serons à 4 millions de vues. C'était « La femme est un mystère ».
0: Ah, « La femme est un mystère », le titre, oui.
1: À l'heure actuelle, nous serons à... Peut-être qu'on va compter plus de 4 millions de vues en même mois, un peu comme ça.
0: En tout cas, les Guignols 235, originaires du Tchad, étaient à la maison. Merci d'avoir accepté notre invitation. Et c'était Pasto Espirito qui était des nôtres, qui représentait ou alors qui parlait pour tout le groupe, les Guignols 235. Merci d'avoir accepté notre invitation.
1: Merci également à vous pour cette invitation.

0: De septembre 2026, les Guignols 235 du Tchad, qui étaient donc à la maison, ils nous ont rendu visite pour nous parler de ce qu'ils font sur les réseaux sociaux, avec notamment les titres comme Rumba for All Africa, qui fait un carton sur les réseaux sociaux TikTok, ou encore Rumba pour tous les pays africains. Ce sont, entre autres, des titres que vous pouvez retrouver sur leurs différentes pages, notamment TikTok et Facebook.
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Afrosic avec le diamant des ondes Emmanuel Lent. Je parle encore ici à vous écouter là-bas. En fond sonore, vous écoutez le titre Rumba pour tous les pays africains du groupe Les Guignols 235. Ils sont originaires de la République du Tchad. Bien avant, Saint James nous a proposé quelques titres du groupe Les Hommes Mariés, Les Hommes au Gros Ventre ou encore Rumba for All Africa du groupe Les Guignols 235 qui est un collectif tchadien de jeunes artistes et créateurs surtout connus pour leur contenu humoristique et leur sketch sur les réseaux sociaux. Leur page se présente comme un groupe de jeunes passionnés par l'art, la comédie et l'humour. Ils font aussi de la musique. D'ailleurs, nous vous avons proposé quelques titres de leur répertoire. Les Guignols 235, bien de choses à tous les Tchadiens qui nous écoutent sur les 105.4 FM et même en ligne sur les www.radiopanique.com.

De grands noms sur la scène musicale africaine, que non, citons ici quelques grandes figures majeures et voix emblématiques de la chanson tchadienne, Mounira Minchala, chanteuse reconnue sur la scène internationale, récompensée au prix Découverte RFI. Elle mêle tradition et modernité dans

Raj Sao est grand nom de la fusion jazz afro. Et comment ne pas parler de Maître Ganzonga, à figure historique. Voilà. Saint James nous propose là en fond sonore le titre Les Jaloux Saboteurs de Maître Ganzonga. Je le disais, figure historique de la musique moderne tchadienne et grand artisan du succès de la danse locale dans les années 90. Écoutons un tout.

Sorti en 1975, le titre phare Nalandi d'Eko Roosevelt est une œuvre majeure qui mélange le makossa camerounais avec des influences funk, soul et jazz. Le titre Nalandi signifie « je pars » ou « je m'en vais ». Nalandi

Un titre qui fera forcément plaisir à tous les Camerounais originaires des régions anglophones du Cameroun. Je pense aux villes de Limbé, Bouya, Baminda, Kumba, Mitou et de Three My Own. Est un morceau emblématique d'Eko Roosevelt, célèbre musicien, pianiste et chanteur camerounais. Il est issu de l'album Funky Disco Music sorti en 1979. Une période de faste où l'artiste mélangeait avec brio les rythmes du Makossa avec le funk, la soul et le disco.

vous fera forcément plaisir. C'est toujours Eco Roosevelt, le coup de cœur de ce mois. Écoute plutôt. Bienvenue à la maison, la famille. Bienvenue à la maison.

Don Domba, c'est le titre. L'artiste s'appelle Eko Roosevelt. Écoute ça. Écoute plutôt, écoute plutôt, écoute.

titre a connu une seconde vie internationale après sa réédition par Pura Vida Son en juillet 2019 et un remix marquant du duo britannique Disclosure.

Dans les années 1970, il devient l'une des figures majeures de la modernisation de la musique camerounaise. Il mélange les rythmes traditionnels avec le funk, le disco et le makossam, ce qui lui donne une sonorité très en avance sur son époque. Allez, montez encore un tout petit peu, Ntandamba d'Eko Roosevelt.

d'afro-pop et de dancehall, originaire de la région du Nord-Ouest au Cameroun. En 2009, Magasco commence sa carrière musicale et est révélé en 2012 grâce à son single Lime Loba.

dévoilé le 8 mai 2026 entre le chanteur congolais Héritier Wata et l'artiste ivoirien Serge Benon. Ce morceau fusionne avec brio la rumba ndombolo congolais et les rythmes entraînants du coupé-décalé ivoirien.

artiste congolais Fabregas, le Métis Noam. La version audio est sortie le 24 avril 2026, suivie de son clip officiel le 8 mai 2026. Ce morceau s'inscrit dans la lignée des singles rythmés de l'artiste et est disponible sur les plateformes de streaming.

Zungu, c'est le titre et qui signifie la marmite. Ce maxi single de 6 titres fait suite au succès mondial de Bokoko. Il véhicule un message fort d'unité familiale, communautaire et universelle, tout en valorisant l'identité culturelle.

0: Cette autre production d'Afrozik, je vous souhaite de passer de magnifiques moments en compagnie de nos programmes qui se poursuivent 24 heures sur 24. D'ici là, gardez le sourire. Ciao.
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3: Salut, c'est Baud. Vous êtes bien sur le 105.4 FM ou le www.radiopanique.org. Pour vous, il est 23h30, mais pas pour nous. Eh oui, on est vendredi. Mais oui, la saison reprend et je ne vais pas y aller par quatre chemins. On est tous heureux de vous retrouver. Et pour cette saison 9, on est toujours bien au studio de Radio Panique. D'ailleurs, pour arriver jusqu'au studio, il faut monter les 99 marches plus la drache. Donc 99, ça fait encore un 9. Alors forcément, je me suis dit, cette saison 9, elle était faite pour nous. Et ce matin, je me suis mangé un 9, forcément. Alors je me suis dit, cette saison, on va se cuire un 9 et un bon. Au programme, du poivre bien piquant avec votre marquise et sa spatule pour des chroniques goulûment assaisonnées et assurées par mon Pérou elle-même. Bonsoir marquise.
4: Bonsoir mon petit Baud, vous connaissez mon petit penchant pour la cuisine.
3: Eh oui. Alors, où en est-on, la réparation de votre château?
4: Écoutez, ça prend toujours l'eau. Heureusement, il y a eu la sécheresse cet été. Et là, en arrivant, j'ai bien pris la drache. Donc, on reste sur un thème. On reste dans le thème.
3: Et avez-vous entendu parler du vol de troupeaux de moutons en Dordogne?
4: Mais non.
3: Et oui.
4: Mais
3: oui,
4: non.
3: Oui.
4: Non, vous savez, moi, je n'ai que des vignes.
3: Mais oui, parce que apparemment, même les moutons commencent à faire parler d'eux. Je vous enverrai la petite news.
4: Et ah, puis... très bien, sujet pour une prochaine chronique.
3: Et puis, nous mettrons un peu de sel, parce que dans un plat, c'est très important, l'assaisonnement, avec le cinéphile préféré des Féminitch, avec le Cinebitch.
5: Hello.
3: Votre encyclopédie cinématographique, comme d'habitude, il vous dira pourquoi il faut aller voir ce film, ou peut-être pourquoi il ne faut surtout pas y aller. Et puis, dans cette saison 9, Angela revient avec son bol de bim bim bap bien rempli pour nous parler de son amour. Pour nous parler de son amour pour la cuisine coréenne, le kimchi, le bulgogi, le tteokbokki et bien sûr son plat.
4: Comment t'as dit les tteokbokki?
3: Et bien sûr, son plat préféré, le BTS. Une chronique spéciale Corée à retrouver tous les 3 mois.
4: Coquine.
3: Sans oublier évidemment le 4e samedi, Spicy, le Girly Radio Show, avec justement Angela, Isa et Sexperimental pour le Benzaiten Girly Radio Show. Évidemment, le TripAdvisor des soirées Drum and Bass avec Sellerman qui nous fera découvrir les soirées de la semaine prochaine dans le Benelux. Et puis, le Saturday Night Panic Mix. Ce soir, c'est DJ Mano Sinistra qui vous a prévu du lourd avec les dernières sorties techno. Mais il y aura aussi, durant cette saison, Maya Cox, DJ Francesco Piro, DJ Angela, DJ Respawn, DJ Sellerman, DJ Wild Beach et bien d'autres. Mais ce n'est pas fini. Dis donc, c'est une longue intro, hein. Bah ouais, et SN Panic dans la ville, c'est cette nouvelle playlist qui est déjà disponible. Et vous en avez déjà deux à découvrir. Transit et les IST 2 ans plus tard. On retrouvera également les chroniques santé sexo de leur bouquerie qui vous mettra à jour sur toutes les questions que vous vous posez entre partenaires, sans oublier les lectures érotiques de Sophia. Et pour les 5e samedi, nous aurons droit à des reportages exclusifs sur le terrain avec la journaliste passionnée Nathalie Nathalie Tirionnet et sa plateforme 13 médias. Elle prend sa caméra et son micro et va à la rencontre des acteurs du milieu associatif francophone. Le projet s'appuie sur une présence active sur les différents réseaux sociaux, une chaîne YouTube pour retrouver ses dernières émissions, ainsi qu'une chaîne Twitch 13 médias où les lives sont diffusés. En plus de découvrir l'actualité associative, sa chaîne propose également des sessions gaming, histoire de mélanger information et divertissement pour un public varié. Bref, une geek en fait. Et je sais déjà la question que vous allez me poser. Non, elle ne joue pas à Street Fighter. J'ai déjà beaucoup de mal avec Angela sur Tetris et je suis au bord de la désinstallation. Et puis évidemment, vous pouvez toujours retrouver les after sessions sur la chaîne avec les lives à partir de 19h30 sur la 19h sur la chaîne YouTube. Bref, vous l'aurez compris, cette saison 9 va encore être bien chargée du cinéma, de la musique, de la techno, de la drum and bass, de la choré, du sexe, des chroniques, des reportages, des soirées, des lives. Alors, bienvenue dans cette nouvelle saison de Saturday Night Panic. Et c'est à vous de lancer le jingle.
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Et pour commencer sur les ondes du 105.4, on va commencer avec du son. Hein. Voici Evolve, poursuite avec un morceau issu de leur dernière EP que vous pouvez retrouver sur Bandcamp. Ou tout simplement ici, sur les ondes de Radio Panique. Poursuite.

0: Evolve avec Poursuite. Bon, on est à la recherche de sortie, vous avez envie de drum and bass, vous voulez bouger, danser, sortir entre amis, ou plus si affinité, mais surtout vous ne savez pas où aller. Pas de panique, enfin, si vous êtes bien sur les ondes du 105.4, heureusement, on a notre spécialiste maison pour sa première chronique, DJ Sellerman, le TripAdvisor officiel des soirées drum and bass. Alors Sellerman, drum and bass entre amis ou plus si affinité, ou est-ce qu'on peut faire la fête jusqu'au bout de l'ennui cette semaine?
1: Ah, il y a plusieurs options. En fonction de vos goûts, vous allez trouver la soirée qui vous convient. Alors, ce vendredi, on a deux soirées drum and bass en Belgique. On en a une à Namur, plutôt neurofunk.
0: Donc la semaine prochaine, on est bien d'accord. Hein,
1: la semaine prochaine, oui, la semaine prochaine. Vendredi 11.
0: Vendredi 11, oui.
1: Nous avons donc deux soirées drum and bass en Belgique. Une à Namur, qui s'appelle Shake Your Bass, à laquelle nous allons jouer.
0: Ah, bah écoute, autopromo. Hein.
1: On a été invité pour la première fois. On va soutenir Raido. Ça va donc être une soirée plutôt neuro. À mon avis, il y aura varié aussi, mais le centre, ce sera neurofunk.
0: Ouais.
1: Au Belvédère, une très chouette salle, un bon sound system. Je vous recommande d'être là.
0: Prendre le dernier train de Bruxelles et reprendre le premier train de Namur-Bruxelles.
1: Exactement. Okay. Ou trouver du covoiturage avec des autres gens intéressés.
0: Okay. On est à vendredi, ok.
1: Voilà. Ensuite. Et pour ceux qui préfèrent la jump-up, il y a une autre soirée à Liège qui est Old and New School Jump-up, neurofunk aussi, mais voilà, dans un registre un peu différent, qui sera très sympa aussi. Et le samedi 12 septembre, nous avons 4 soirées en Belgique. Pour les ouais, quand même, hein. Pour les amateurs de soirées de mix sur vinyle, avec un thème plutôt old school drum and bass, à Gand, nous avons Sous-sol Revisited, qui est organisé par des amis, Madlock et Boycott, qui ont l'émission de radio Liquid Flavaz.
0: Ah, je connais.
1: Et c'est gratuit. Voilà. Pour ceux qui ont envie de drum and bass sur vinyle old school, là, ils seront régalés.
0: Intéressant.
1: À Anvers, on a une soirée neurofunk, pas très chère, qui s'appelle Neuro Protocol, avec Emilia sur le line-up, donc quand même une artiste de qualité, et plusieurs autres personnes qui sont de qualité aussi, bien évidemment. Au Fuse, ils ont une soirée qu'ils ont annoncée il y a une semaine,
0: ouais,
1: un peu tard
0: vu,
1: quand même,
0: j'ai vu.
1: Avec Anne Dissi.
2: C'est ça qu'on aime.
1: Comme tête d'affiche. Et bon, Anne Dissi, c'est son genre à lui, un peu neuro-mainstream, un peu dancefloor, voilà. Mais tout le reste du line-up est plutôt deep drum and bass, avec plusieurs quand même très bons artistes belges. Farflow, Cedex et Higher Underground, Breadrun, Boycott, qui organise l'autre soirée aussi.
0: Décidément, faut le partager.
1: Ah, il va être à deux soirées sur le même jour. Il va devoir courir. Et pour ceux qui aiment la jump up et la riddim, il y a les 5 ans de Blade Fouf en association avec New Elements Music. À Anvers aussi.
3: Ça m'a aussi tiqué.
1: Oui, Blade Fouf.
0: On va pas expliquer, mais.
3: Comment t'écris ça?
1: Blade Fouf, B-L-E-E-T-F-O-E-F.
0: Oh, Blade Fouf.
1: Voilà, la Fouf. Voilà.
0: Ok, Blade Fouf. Ok.
4: Un mot étrange, ça.
1: Avec DJ Gov et New Elements pour les grands artistes. Et puis un très long line-up, jump-up principalement belge, New School. Il commence à 14h pour finir à 6h du matin, donc c'est vraiment un long événement.
0: Oh, c'est un rallye, quoi.
1: Pour ceux qui aiment ce genre-là, franchement, ça va déménager.
2: On va sauter de la Fouf.
0: voilà. C'est tout?
1: Alors, c'est la première fois que je fais une chronique, donc je ne savais pas quelle longueur ça allait aller. On a aussi ce week-end, le samedi, Liquicity Family Day.
0: Ouais.
2: Vous en sortez très bien, vous et ventes.
1: On a aussi Liquicity Family Day à Amsterdam, qui est un des événements iconiques de Liquicity, qui est 2 jours. Ça se termine, je pense, à 11h du soir. Okay. Avec un line-up à la Liquicity dance floor classique, un peu liquide. Et voilà.
0: Ah ben merci, c'est Lerman. Hein. Voilà, maintenant, vous savez où sortir la semaine prochaine, hein, pour savoir avec qui rentrer. Ça, par contre, on peut pas vous aider. Tout de suite, on s'écoute décoller. C'est tout frais, c'est tout chaud, c'est urde. Et vous êtes bien sur le 105.4 FM de Radio Panique.
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0: Biastre avec Long Long Road to be integrated. C'est ça que j'ai dit, je ne sais plus moi.
1: Integrated.
0: Bref, c'est tout frais, c'est tout chaud. Déjà plus de 38 000 vues sur YouTube et elle attend un heureux événement. Biastre, elle va avoir un bébé.
2: Oh là là.
3: Un bébé, pas de musique, un bébé en chair et en os.
0: Un vrai bébé. Donc, félicitations, Biastre.
1: Félicitations.
0: Alors, je reprends vite ma playlist parce que je l'ai perdu. Et ouais, je l'ai perdu. Alors, voilà. Je l'ai pas perdu.
4: Et maintenant, une chanson.
0: Mais oui, les problèmes techniques. Hein.
3: La rentrée, hein. Oui. C'est la rentrée, mon petit Baudouin.
0: Oui. Après avoir décollé. On va maintenant redescendre tranquillement et remettre un peu de poivre dans cette émission. La spatule est prête. Le château est peut-être encore en travaux, mais la marquise est bien là. C'est la première chronique de la saison de votre marquise de Montpérou. Alors marquise, bienvenue dans cette saison 9.
5: Tu connais la marquise de Montpérou ? Oui, un peu. Mais tu sais quoi ? Elle est de retour avec sa plume acérée.

0: Marquise, le micro est à vous.
1: Merci mon petit Baudouin. Bonsoir les gueux.
2: Bonsoir Marquise.
1: Alors cet été façon sud de la France, ces pics de canicule à 40 degrés, votre premier incendie de forêt façon depuis le changement climatique, ça vous a plu?
2: On a adoré.
1: Ça tombe bien, ça ne fait que commencer. Estimez-vous heureux pour le moment dans nos contrées, il suffit encore de passer le 15 août pour que la pluie revienne. Petit joueur. Pour ma part, je suis allée rendre visite à mes aïeux d'Aquitaine. Ici, vous savez, non loin de l'incendie du bassin d'Arcachon. C'est ainsi qu'on se repère en Europe désormais en fonction des brasiers de l'été. Les retrouvailles avec mes terres natales furent passablement mouvementées. Non que j'ai dû fuir les flammes, hein. Dieu merci, ma perruque poudrée s'en trouvait assez loin. Mais parce que mon fief m'a fait honte. Les faits se sont déroulés à la mairie de Montpérou. Oui, vous avez entendu, le village dont je suis la suzeraine en tant que seigneuresse du château. Lors d'un vote du conseil municipal, mairie, commune, conseil municipal, conseil communal, vous l'avez ?
2: Voilà.
1: Super, très bien. Lors d'un vote, dis-je, une urne s'est montrée récalcitrante à l'ouverture. Était-elle aussi antique que mon château ? L'histoire ne le dit pas. Toutefois, quelle solution a proposé un élu de la majorité ? C'est comme les femmes, faut taper dessus !
3: Mais non.
1: Mais si. Voilà les déclarations émises par mes vassaux en 2026. Vous savez que je suis infiniment tolérante. Je pardonne volontiers l'ignorance et la grossièreté occasionnelle. Lorsqu'on sait faire amende honorable. Là, l'homme a persisté et signé dans sa mufleurie, encouragé par sa tête de liste qui se trouve être une femme. Non seulement la mairesse, la bourgmestre, hein, n'a pas rappelé son conseiller à l'ordre, se joignant au cœur de la majorité clamant « Bon, c'est de l'humour !» Mais en plus, elle a refusé la publication d'une tribune de l'opposition, considérant que la dénonciation de l'incident constituait un trouble à l'ordre public et une incitation à la haine contre son conseiller. Incitation à la haine, hein. Et taper sur les femmes, parler de taper sur les femmes, madame la mairesse, c'est quoi? Notamment quand celui qui en parle est chasseur, équipé d'un fusil, donc. Comment identifiais-je que le pitre est chasseur, me demanderez-vous? Très simple. Quelques semaines plus tard, une partie du village s'est rassemblée pour protester contre ces affligeantes saillies patriarcales. Et face à ces braves gens, une contre-manifestation de chasseurs s'est interposée pour soutenir leur élu. Il doit faire bon vivre pour les femmes à Montpérou.
3: Est-ce qu'il y a encore des femmes à Montpérou?
1: Écoutez, ouais. Je ne sais pas, peut-être est-il temps que je retourne au maître de l'ordre sur mes terres. Attendez, on me dit dans l'oreillette que tout cela a eu lieu à Montpérou, dans l'Hérault, non loin de la mer Méditerranée. Pas dans mon fief. Oui, braves gens, on dénombre en France pas moins de 4 villages nommés Montpérou. Et oui, vous me dépêchez régulièrement vos pensées de voyage depuis l'Auvergne, l'Aveyron ou encore donc l'Hérault. Mais aucun d'entre vous n'a encore débusqué mon château de Montpérou retranché dans le Périgord.
0: Ah ouais.
1: Et oui, ma vie privée reste à l'abri des paparazzi. Par contre, le Montpérou des chasseurs sexistes dans l'Hérault produit un savoureux petit vin disponible à profusion dans nombre d'enseignes en Belgique, par lequel vous aimez me gratifier d'un clin d'œil lorsque vous m'adressez un tribut. Je déclare ce jour un embargo sur le vin de Montpérou. Tant que le conseil municipal n'aura pas revu sa copie, n'achetons point le produit avec lequel ils financent leur violence envers les animaux et les femmes. Pour mon anniversaire ce dimanche, offrez-moi du grave ou du Chianti. Mon Montpérou est malheureusement situé en vignoble de Bergerac, réputé pour son ignoble piquette. Et à toutes les Montpérousiennes de France et de Navarre, santé.
4: Santé.
0: Santé.
1: Alors, je ne dis pas dans 2 semaines parce que maintenant, je reviens le premier samedi et le troisième samedi du mois. À bientôt les gueux.
0: Merci pour cette première chronique de la saison, Marquise.
1: Avec grand plaisir.
0: C'était assaisonné comme il faut, mais je ne vais pas vous laisser repartir comme ça, parce qu'il paraît que la Marquise ne se contente pas de régner sur ses chroniques. Il semblerait qu'on puisse aussi la retrouver dans un film ou dans une série, non?
1: Oui, oh là là, merci mon petit Baudouin. Ce lundi, au cinéma. Non, mais vous avez tout à fait raison et vous faites bien de me rappeler à mes devoirs, mon petit Baudouin. Donc, j'ai tourné dans un film qui s'appelle Comme au ciel de Victor Emmanuel Boinem et il y a une projection unique à Liège ce lundi à 20h au cinéma Churchill. Alors, il faut regarder sur le site, non pas du Churchill parce que ça n'est pas indiqué, pas sur le site des Grignoux, mais sur le site comment s'appelle encore j'ai oublié le nom de la production, on le remettra en commentaire. Mais donc venez au Churchill à 20h lundi.
0: À Liège,
1: au cinéma Le Churchill, il restera des places. Puis en plus c'est juste après la manifestation pour protéger les espaces verts. Donc venez à 18h à la mairie, nous aider à protéger nos espaces verts. Et à 20h nous irons au cinéma me voir dans un film. Merci Baudouin.
0: Merci très chère Marquise. On n'oublie pas les chroniques de la Marquise dans la playlist Saturday Night Marquise sur la chaîne YouTube. 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
1: Oui.
0: Mais moi, ça me va. Ouais, ça me va. C'est comme Emiri Sakura, c'est son nouveau titre. Ça lui va aussi. Ça me va. Non, enfin, ça lui va que ça me va, en fait. Bref, on s'écoute Emiri Sakura, ça me va. Oui, ça me va.
3: Samoussa.
0: Samoussa.
1: En tout cas, ça nous va.
0: Allez, Emiri Sakura, ça me va. Ça me va.

0: belge, Miles Jones, 7. Et précédemment, c'était Emi Sakura. Ça me va.
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0: Allez, on part sur la K-pop avec 82 Major Like Fire.

0: Vous avez faim? Ça tombe bien, moi aussi. Parce que Angela revient avec son bol.
1: Bibimbap.
0: Au menu aujourd'hui, du bibimbap, du kimchi, du bulgogi, des tteokbokki.
1: Tteokbokki.
0: Bref,
2: des mochichi.
0: De quoi remplir le ventre. Et évidemment, le plat préféré d'Angela, le BTS. Alors, Angela est avec nous pour sa chronique spéciale Corée. Voilà. Alors, Angela, à table?
1: À table, j'ai faim. Pégoupa. Voilà, donc aujourd'hui, je vais vous parler un petit peu de des générations, en fait, de K-pop. Mm-hmm. On parle beaucoup de générations et on dit que maintenant, en 2023, on était à la cinquième génération. En 2026, toutes ces générations se croisent sur scène.
0: D'accord.
1: Comment est-ce qu'on décide? Qui a décidé? Comment c'est venu cette histoire de génération? Ben, en fait, il n'y a pas vraiment quelqu'un qui dit voilà, maintenant on débute cette nouvelle génération. C'est plus les journalistes, les fans aussi, beaucoup, qui choisissent en fait. Et c'est aussi une question de marketing.
0: D'accord.
1: Faut pas oublier, hein, c'est quand même du soft power de la Corée depuis 1996 en fait. Donc en 1996, ils ont décidé, ils ont créé la première génération. Ils ont été prendre le système vraiment des groupes aux États-Unis, le boys band de l'époque.
0: Style To Be Free.
1: To Be Free.
0: World Support.
1: New Kids on the Block. Voilà. Je vous représente, s'il vous plaît. Hein. Et donc, ils ont repris ça, le système des danses, du rap. Mais par contre, c'était en coréen depuis le début. Mm-hmm. Que des paroles en coréen, parce que maintenant il y a beaucoup d'anglais dans les textes. Il faut savoir, c'est ça aussi qui est différent. Et donc les premiers groupes qui sont sortis, c'était les H.O.T. et les Hot, Sechki, SES, Fankael, tout ça en fait, moi je les connaissais pas du tout.
0: D'accord.
1: J'avais pas encore notion de cette première génération. Et on estime que la première génération, elle était entre 1996 et 2003.
0: Okay.
1: Ça, c'est les fondations vraiment des groupes maintenant, des idoles, comme on appelle maintenant. Entre 2004 et 2011, là, on a commencé à voir la deuxième génération. Et là, c'était plus dans le concept de on exporte la musique. On l'a exporté comment? Avec cette, c'est un terme bien précis, ça s'appelle le Hallyu.
2: Hallyu.
1: Hallyu. Et c'était d'abord d'exportation dans toute l'Asie.
0: Okay.
1: Ça s'était limité à ça, mais on arrivait quand même à pouvoir avoir des morceaux à l'époque. C'était un peu compliqué, mais on arrivait. Il y avait des groupes comme TVXQ. Alors, je vous invite à aller voir leurs clips, ils sont chauds. On a Big Bang, et là, eux, c'est la deuxième génération qui maintenant reviennent sur scène. Donc, c'est quand même un groupe mythique, Big Bang. Les Girls' Generation aussi, ça, c'est du côté des filles. Il y avait aussi les Wonder Girls et surtout les Super Juniors qui, eux aussi, ont fait un retour, un comeback. Les Girls' Generation, elles sont plus autant qu'avant, mais elles font aussi un comeback. Donc, c'est aussi le truc que tu t'es dit, mais enfin, je croyais qu'ils étaient enterrés. Mais non, ils sont là, en pleine forme, et ils suivent, et ils font toujours de l'aussi bonne musique. Entre 2012 et 2017-2018, là on parle de concept de mondialisation. Pourquoi? Parce qu'en fait ils se sont vraiment exportés aux États-Unis, en Amérique du Sud, partout. En Europe ça a mis un petit peu plus de temps. Mais voilà, ils ont d'abord choisi les États-Unis. Et surtout ce qu'il y a eu, c'est vraiment le côté YouTube, les réseaux sociaux, donc les groupes comme BTS, voilà, Blackpink, EXO, Twice, Red Velvet. Moi, je me suis vraiment, c'est plus cette génération-là que j'ai commencé à aimer la K-pop. On passe dans 2018 à 2023, donc la quatrième génération. Et ici, maintenant, on parle plus de précision parce que si on regarde maintenant et les clips d'avant, maintenant, les idols sont vraiment, c'est carré, c'est propre, c'est structuré, chacun sa place, chacun, enfin, c'est beau à voir, mais à l'époque, c'était pas aussi précis que ça. Et donc, c'est là aussi qu'ils ont commencé à faire faire débuter des écoles de trainees, en fait. Les trainees, c'est en fait, avant d'être une idol, tu dois aller dans une école, tu vas après les cours, tu es trainee, quoi. Donc tu danses, tu fais les backup dance, tu chantes, t'apprends vraiment les bases, mais voilà.
0: Une Star Academy, quoi, en fait, en gros.
1: Ouais, mais vachement poussé, quoi. La Star Academy, c'est juste une pitié à côté, excusez-moi.
0: 5 étoiles, allez, je vais mettre les 5 étoiles dessus.
1: Mais aussi, c'était aussi beaucoup plus de performance, beaucoup plus de représentation, beaucoup plus de visibilité aussi. Et donc, ces gamins, ils sont sous pression depuis leur plus jeune âge, en fait. Et donc, si tu veux vraiment devenir une idole, tu dois passer par là. Et je pense que je ferai une petite chronique en fait sur vraiment ce côté des concepts où ils ont été chercher donc des productions, des shows TV, enfin toutes ces choses-là. C'était super intéressant, mais voilà, pour voir un peu aussi l'envers du décor, quoi. Et donc cette quatrième génération, c'est celle qui a explosé au niveau international bien plus que BTS, moi je trouve personnellement, c'est les Stray Kids, c'est Haïti, c'est Aspa, c'est New Jeans que tout le monde connaît parce qu'il y a une grosse polémique et c'est encore en cours d'ailleurs, j'en avais parlé.
0: New Jeans, oui, ça me dit quelque chose. Ouais, oui. Hein.
1: Et Idi and Ipen, ça c'est la quatrième génération et eux ont commencé vraiment à faire des tournées genre en Europe, ils sont venus en Europe. Stray Kids, eux, ont plus une affinité avec la France, ils ont beaucoup tourné en France aussi. Donc voilà, c'est ces groupes-là qui se disent, on va aller voir ailleurs comment que ça se passe. C'est aussi Aespa, c'est un groupe de filles qui reviennent et elles ont plus poussé sur des collaborations maintenant. Donc elles, vraiment, il y a des échanges. Mm-hmm. Avant, il n'y avait pas ça. Et l'évolution qu'il y a maintenant, donc on est dans la cinquième génération, tu vois, c'est vraiment ce qu'on appelle la génération Nextdoor. Pourquoi ? Parce que c'est des formats plus courts. Tu vois, les morceaux, maintenant, ils font 2 minutes.
0: C'est
1: 30. Ouais, voilà. C'est aussi beaucoup de. Ils font des lives, ils sont sur Internet, ils sont sur Twitch, enfin voilà. Ils sont encore plus présents.
2: Nextdoor, ça s'écoute de dos, donc.
1: Ah, ça s'écoute à l'endroit, à l'envers, comme on veut, quoi. Chose qui a aussi beaucoup changé, parce que avant, dans les groupes K-pop, c'était beaucoup de Coréens exclusivement, et puis un peu, ils sont ouverts, ils ont pris des Japonais, ils se sont un peu ouverts. Ils ont pris des Chinois. Mais ici, maintenant, dans la cinquième génération, on crée carrément des groupes K-pop en dehors, donc des non-coréens, et on les importe en Corée, en fait.
2: Avec des Belges.
1: Les 4 size, quoi. Eh ben, tu rigoles, mais oui.
2: Oui.
1: Ah oui.
2: On a des Belges K-pop.
1: On a des Belges là-bas. On a des Belges aussi là-bas, il faut le dire.
3: Vous avez des chances, mon petit Mika.
2: Oui, je vais tenter une petite Corée la prochaine fois.
1: Et donc, cette dernière génération, c'est Zero Base One, c'est Rise, c'est Boys Next Door, c'est Cortis aussi, qu'on entend beaucoup parler, c'est Line Shot aussi, qui est un groupe qui a un Louis qui parle français en fait. Et ils ont ce côté un peu différent de. Allez, c'était un peu. Comment dire ? Je vais pas dire enfermé, mais c'était vraiment structuré et ça devait rester clean, propre. Maintenant, c'est un peu plus la rébellion, la révolte. Et donc, ça sort un peu. Ça pose aussi beaucoup de polémiques en fait en soi. Ah oui, ils sont censés être clean, super beau, super propre. Voilà, je pense que j'ai fait un peu le tour. Je parlerai donc évidemment un peu plus tard de cette histoire de show, comment on va les chercher, ce qu'ils subissent, les polémiques qui entourent ces shows aussi. Et je pense que j'ai tout dit. Merci beaucoup.
0: Merci Angela. Encore une chronique qui donne faim. Et maintenant, j'ai surtout une question. Est-ce qu'on peut vraiment considérer BTS comme un plat ? Parce que si oui, je veux bien la carte du restaurant.
1: C'est BTS, pas BTS.
2: C'est beau, BTS. Testéroné, sexy. Beau, testéroné, sexy.
0: Allez, on poursuit.
1: Graou.
0: Sailor Moon avec Sailor.
1: Sailor Moon.
0: J'ai pas dit Sailor.
1: J'ai entendu Sailor Moon.
0: J'ai dit Solar Moon avec Sailor. 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

Solar Moon avec Cellar sur les ondes du 105.4. 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Alors, vous avez envie d'aller au cinéma ? Très bien. Mais avant de choisir votre film au hasard, demandez-vous une chose. Est-ce que ça vaut vraiment le prix du ticket ? Heureusement, à Saturday Night Panic, on a quelqu'un pour répondre à cette question, le cinéphile préféré des Féminitch, l'encyclopédie cinématographique. What, bitch ? Et pour l'after du dimanche, hein, vous le retrouverez à partir de 18h sur la chaîne YouTube.

0: Bonsoir, bonjour, je ne sais plus puisqu'on est en différé. Je vais vous parler d'un film qu'on devrait normalement pas parler aujourd'hui puisque ça s'appelle Comme un lundi. Et c'est un film d'un huis clos temporel japonais.
1: Mais souvent on est dimanche.
0: Justement, c'est comme un lundi, je te dis.
2: C'est, un dimanche qui ressemble à un lundi, ça commence bien.
0: Oui, mais c'est tout le sujet, en fait. J'y viens. Comme un lundi est un huis clos temporel japonais, donc, qui parle du monde du travail façon salaryman, d'industrie particulière où les fameux travaux où vous êtes employé à vie. Et ce système est très différent du nôtre, avec des codes très hiérarchisés. Chaque employé a un grade, une fonction, et travaille dans une équipe sous la responsabilité d'un chef, dont le rôle est de superviser, protéger et assurer la cohésion du groupe. Au-delà de ça, dans sa fonction, chacun peut prendre des initiatives, en exposant ses idées à son supérieur, et qui écoutera avec attention. Mais à la différence de chez nous, le chef, qu'il accepte ou non la proposition, sera toujours responsable en cas d'échec de sa mission. Son équipe, elle, ne sera pas mise en cause, ni même inquiétée. Tout cela ne peut avoir que peu d'intérêt à vos yeux, mais ce préambule permet de comprendre la mécanique du film. Lundi, 9h du matin, Yoshikawa se réveille, la tête sur son clavier au bureau. Visiblement, le reste de l'équipe a passé la nuit sur place aussi. À peine réveillé, chacun se replonge dans ses dossiers, dans l'angoisse et le stress de ne pas honorer une commande de campagne publicitaire avant leur deadline. Yoshikawa a la furieuse impression que cette semaine commence encore dans l'urgence. Le délai, une fois de plus trop court, lui donne l'impression de tomber dans le même schéma semaine après semaine. Au point que ses deux jeunes collègues sont persuadés d'être prisonniers d'une boucle temporelle. Et ils veulent rallier Yoshikawa, à leur cause, mais comment la convaincre ? Et comment vont-ils bien pouvoir enrayer le temps, cette machine infernale, pour retrouver une temporalité normale ? Heureusement, ils ont élaboré une démonstration et un plan pour convaincre Yoshikawa en premier de se faire aider et ensuite par leurs collègues. L'écriture et la mise en scène de ce film est remarquable. Son jeune réalisateur Takebayashi va éviter de tomber dans les nombreux pièges de ce style narratif redondant. Évitons de répéter les mêmes scènes à l'infini grâce à un montage nerveux et malin, multipliant les angles et points de vue, des scènes clés selon les protagonistes, façon puzzled, offrant petit à petit une seconde lecture au film, où il est bien plus question de sociabilité, d'ambition et de rapport aux autres que de sortir d'une boucle temporelle. La méthode choisie, faisant surgir progressivement l'humanité de ces personnages, cherchant à comprendre ensemble, s'entraidant au fur et à mesure à remédier aux causes de leur déboire commun. Très vite, on adhère au concept. Piquant notre curiosité, on se prend rapidement d'affection pour eux, se laissant embarquer par l'enthousiasme ambiant de cette équipe, pourtant épuisée. Hélas, de recommencer à l'infini cette même semaine de travail. Le film a l'intelligence de ne pas traîner en longueur, les événements s'enchaînent avec rythme, évitant l'ennui provoqué par la répétition que le genre implique. Original par son sujet et sa double lecture, dans un environnement habituellement peu attractif et rarement filmé. Comme un lundi, un film de salaryman, ici, le spleen du salaryman en question prend une tournure inattendue et légère, dévoilant un réel potentiel sympathie. Le colis cinématographique est livré à domicile, frais de port compris, dans un emballage d'excellente qualité. Comme elle a dit, ça bouge mieux qu'un vendredi.
1: Merci, Well Beach.
2: Bravo,
1: voilà,
2: Well Beach.
1: Maintenant, vous savez quoi regarder et surtout quoi aussi éviter. Retrouvez Well Beach, évidemment, dans l'after de ce dimanche à partir de 18h. Et puisqu'on parle de cinéma, de musique et de sortie, on va maintenant passer à quelque chose qui ne nécessite pas de scénario.
2: Alors, la mémoire m'est revenue grâce à Wild Beach, mon petit Baudouin.
0: J'aurais essayé au moins.
2: Donc, Wild Beach ne me niera pas pour venir voir le film dans lequel je joue à Liège au Churchill ce lundi à 20h. Il faut réserver sur le site de Qatari Productions. Qatari Productions. Voilà.
0: Qatari, la sœur de Matahari.
1: Ben merci.
2: Oui.
1: Ben merci.
2: Exactement.
1: Marquise.
2: Merci avec plaisir.
1: Beaucoup.
2: Excusez-moi.
1: Et merci, Wild Beach.
0: Avec plaisir.
2: Merci, Wild Beach.
1: Du coup, je ne sais plus où j'étais. Ben, il suffit juste de monter le son parce que c'est le moment du.
0: Une chanson.
2: Saturday Night Mix.
1: Allez, c'est le moment de transformer son salon dance floor. Chaque samedi sur Radio Panique.

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